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Nous comptons, on va passer samedi soir avec vous. 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L'amour doudou. 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

C'est ça. 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

0: 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Nous souhaitons passer samedi soir ça avec nous. Ah ouais. Ah ouais. Ah ouais. N'absalué cousin Chenier. N'absalué cousin Audelaine. N'absalué cousin Justin. N'absalué cousin Matino. N'absalué cousin et France Unity. Et tout n'a pas salué camarade Paul Cadichon et qui campait là avec nous et vous-même qui va jamais suspendre dans des émissions hein? N'a pas le checker encore avec Jacques Sauveur Jean, je me souviens et puis c'est là, il n'a pas des bouchons pour jeudi samedi soir ça. Ah ouais. Chaque samedi. Il rappelle 7 jours 10 du soir 7 8 en anglais. Ah ouais, nous attendons un article qui parlait de trajectoire Patrick Sylvain dans la poésie, dans la littérature en anglais. Ah ouais, nous saluons New Jersey.
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